font tous les jours parce qu'ils laissent au fula aba, au fula de ta lundi, comme que tu as parlé de la banque et tout le monde. Parce que il y a l'omni au fula de ta lundi, et il y a fait car il y a tout le monde au coufouillet, et c'est un bon livre à toi, et c'est tout le coucou. Donc, on est ici à Emmanu et Bogi à la barabiara au fula de ta. Bobo, il doit dire, toi tu dis, sinon on dit ça à la voix. Qui peut dire combien à la actie et des bons livres? 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